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Bon, je pense che a Marseille aussi, come je l'entends, la météo, ça doit plomber aussi. Donc, restez au frais et faites attention au soleil. Voilà. Voilà, comme d'habitude, là, dans ma maison natale, à village de Pietralba, la Balagne, parce que maintenant, nous faisons partie de la Balagne. Et bravo à monsieur le maire du village, qui est quand même le président de tous les villages de Balagne. Alors, quoi de neuf? Voilà, tout se passe bien, pour le mieux, mais chaleureusement. Cette émission, je le dis toujours à partir de mon téléphone que j'ai là un instant à la main. C'est pour tous les ceux qui sont dans les EHPAD, dans les maisons de retraite, les EHPAD, comme j'ai dit, les hôpitaux, les cliniques. Ainsi que ceux qui sont aussi dans les maisons de convalescence et ceux qui sont privés de liberté, qui nous écoutent. Toutes ces chansons que vous écoutez, c'est pour vous mettre un peu de joie dans vos cœurs et faire rappeler notre Corse, notre culture, notre langue, nos chansons. Rien de spécial. J'espère qu'il y en aura qui seront partis en vacances. Si des compatriotes et autres ne sont pas partis, pendant chanson, ils sont quand même en Corse, surtout ceux qui n'ont plus personne et tous ceux qui n'ont plus de maison. Parce qu'il y en a qui ont été, leurs maisons ont été vendues parce que histoire d'héritage, comme on sait. Alors cela, ça leur rappelle des souvenirs. Merci. À Joseph, merci, qui nous met toujours des chansons et s'occupe de nos programmes. Un grand merci à toute la radio, à Radio GM, je l'ai dit, qui depuis des années, depuis plus de 40 ans, nous laisse faire, nous ont donné une émission sur leur belle radio. On ne peut pas les oublier. Tant qu'on pourra la faire, elle sera faite. Et j'espère que ça continuera. Ils auront tout dans les mains, hein, à notre nom, hein, que nous avons participé pendant des années et nous participons. Festivités. Voilà encore, alors le 15 août pour la Sainte-Marie, patronne de la Corse. Nous avons notre soirée ici au restaurant à Gugina, ça veut dire la cuisine chez nos cousins. Alors, ce sera une belle fête. Pendant le repas, on chantera comment faire pour fêter la Sainte-Marie et cette très belle soirée. Voilà, sur ce, je pense avoir tout dit. N'oubliez pas qu'il y a l'émission de notre ami Hervé Claude qui va, après la nôtre, faire son émission. J'espère qu'il doit l'écouter un peu. Autrefois, je ne l'ai pas entendu annoncer la mienne, mais enfin, j'espère qu'il l'annoncera. Voilà. Alors, je vous donne rendez-vous à la semaine prochaine. Amici del Continente, cari compatrioti, buonasera, settimana che viene. Je vous donne rendez-vous à la semaine prochaine. E merci ancora, Joseph. Saluto.

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Chers amis compatriotes, voilà, si fait très très chaud, nous sommes en Corse. Heureusement que la clim nous donne un peu de fraîcheur. Bon, je pense qu'à Marseille aussi, comme je l'entends la météo, ça doit plomber aussi. Donc, restez au frais et faites attention au soleil. Voilà. Voilà, comme d'habitude, là, de ma maison natale, à village de Pietralba, la Balagne, parce que maintenant, nous faisons partie de la Balagne. Et bravo à monsieur le maire du village, qui est quand même le président de tous les villages de Balagne. Alors, quoi de neuf? Voilà, tout se passe bien, pour le mieux, mais chaleureusement. Cette émission, je le dis toujours à partir de mon téléphone que j'ai là un instant à la main. C'est pour tous ceux qui sont dans les EHPAD, dans les maisons de retraite, les EHPAD, comme j'ai dit, les hôpitaux, les cliniques, ainsi que ceux qui sont aussi dans les maisons de convalescence et ceux qui sont privés de liberté, qui nous écoutent. Toutes ces chansons que vous écoutez, c'est pour vous mettre un peu de joie dans vos cœurs et faire rappeler notre Corse, notre culture, notre langue, nos chansons. Rien de spécial. J'espère qu'il y en aura qui seront partis en vacances. Si des compatriotes et autres ne sont pas partis, pendant cette chanson, ils sont quand même en Corse, surtout ceux qui n'ont plus personne et tous ceux qui n'ont plus de maison. Parce qu'il y en a qui ont été, leurs maisons ont été vendues parce que histoire d'héritage, comme on sait. Alors cela, ça leur rappelle des souvenirs. Merci à Joseph, merci. Qui nous met toujours des chansons et s'occupe de nos programmes. Un grand merci à toute la radio, à Radio JM. Je l'ai dit que depuis des années, depuis plus de 40 ans, nous laissent faire, nous ont donné une émission sur leur belle radio. On ne peut pas les oublier. Tant qu'on pourra la faire, elle sera faite. Et j'espère que ça continuera, ils auront tout dans les mains, hein, à notre nom, hein, que nous avons participé pendant des années et nous participons. Festivités, voilà en Corse, alors le 15 août pour la Sainte-Marie, patronne de la Corse, nous avons notre soirée ici au restaurant Agugina, ça veut dire la cuisine chez nos cousins. Alors ce sera une belle fête pendant le repas. On chantera comme on fait pour fêter la Sainte Marie et cette très belle soirée. Voilà, sur ce, je pense avoir tout dit. N'oubliez pas qu'il y a l'émission de notre ami Hervé Claude qui va, après la nôtre, faire son émission. J'espère qu'il doit l'écouter un peu. Autrefois, je ne l'ai pas entendu annoncer la mienne, mais enfin, j'espère qu'il l'annoncera. Voilà. Alors, je vous donne rendez-vous à la semaine prochaine. Amici del continente, cari compatrioti, buonasera, settimana che viene. Je vous donne rendez-vous à la semaine prochaine. E merci ancora, Joseph. Saluto a tutti.

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2: Il est 15h, bonjour et bienvenue, c'était avec Claude, comme chaque samedi à 15h pour l'émission franco-arménienne sur Radio JM 90.5 et 3xw.radiojm.fr. Mais vous savez qu'on est au mois de juillet, août, donc on est en pleine saison estivale, c'est les vacances. Donc nous aussi, on a allégé un petit peu, il n'y a pas beaucoup de communiqués, les associations n'en voient pas. Elles sont elles aussi en vacances, ou en camp de vacances, ou en colonie de vacances, ou en repos, jusqu'en septembre à peu près, mais il y a une date importante à se souvenir, c'est le 15 août. La Sainte Marie pour les Arméniens apostoliques, c'est la bénédiction du raisin. On dit en arménien « Chavori Ornutyun ». Donc jusque-là, on ne doit pas manger de raisin quand on est croyant. Donc c'est ce que je fais. J'essaie de ne pas oublier. Et puis merci d'être là, merci de votre fidélité. Merci à Radio JM à la direction, mais surtout à Joseph qui fait le montage de cette émission. À vous qui m'envoyez quelques messages, bien sûr, que ce soit sur WhatsApp, si vous avez mon numéro, mon Insta, Facebook, enfin, j'ai des retombées sympathiques et je vous donne toute ma reconnaissance. Je suis très reconnaissant et très fier que vous soyez derrière cette émission depuis des années, puisque je suis bénévole de cette émission et j'en suis très heureux et très fier et je continuerai tant que la direction ne me dira pas « Allez, Hervé, c'est bon, ça suffit ». Non, j'espère que non. Il y a la fidélité, il y a le respect mutuel. Merci à Joseph, merci à la direction, merci à vous de votre fidélité. J'interviens tout au long de l'émission, mais c'était une émission un petit peu allégée, on va dire, que de musique et de chansons, puisque nous sommes en pleine vacances. Bonnes vacances à vous, Paris Artsakurt, mais j'interviens tout au long de l'émission, ne vous inquiétez pas. Soyez prudentes et prudents, attention aux incendies de forêt, vous avez vu les ravages que ça fait, attention à la canicule, ça dépend où vous êtes, ça fait très très mal, c'est très dangereux, ne vous déshydratez pas, les personnes âgées, restez à la maison si vous le pouvez, buvez beaucoup d'eau comme les enfants, surveillez les bébés, les enfants, s'il vous plaît. Et puis, la vie fait qu'il y a des hauts, il y a des bas, comme chante une amie. Et cette semaine, j'ai appris une triste nouvelle du décès à toute la famille Bédian, Bogossian, toutes mes condoléances pour le décès de la petite cousine Annie Bédian. Son nom de mariage, pardon, ça fait très très longtemps que je ne la vois pas, et à son époux, à son fils, et puis à la maman, à Louise, et puis à Marco, et donc et à la sœur aussi bien sûr, un gros batchik, et puis pardon, je ne peux pas être présent, mais quelqu'un représentera la famille, bien sûr, vous le savez, puis un gros batchik à ma sœur Joël, et puis à toute la famille, bien sûr, à toutes les petites cousines, à tous les gens qu'on aime, comme le chant de Patrick Fiori, qui est sur les routes des festivals, qui prépare sa rentrée 2027 avec un nouvel album fin d'année, et puis les Zéniths de France, et de Navarre, de Suisse, de Belgique, de la frontière italienne, de la frontière espagnole, et aussi, n'oubliez pas, pour ceux qui sont venus au Vélodrome Orange le 23 mai, ce grand concert Mezzo Mezzo est diffusé sur France 2 d'abord, et il sera diffusé 4 fois, mais sur France 2, ne le manquez pas, ce sera à la fin août. Donc je vous en reparle bien sûr d'ici là, émission estivale, tranquille, en chanson, musique, Paris, Artsakurt, Yev, Paris, Vailoum 5, Yev, Ulachutunov, Ujatutunov. Donc, bonnes vacances, profitez-en bien, mais n'abusez pas non plus de tout, le soleil, les poissons, attention, attention, attention, les cigarettes et pas les cigarettes. Vous avez vu les ravages de la France en ce moment pour les incendies de forêt, on pense aux pompiers, bien sûr, ils ne sont pas assez nombreux. Et puis, pour l'heure, c'est Hervé Claude. Merci encore une fois à la direction. Merci à Joseph pour le montage de cette émission. Merci mille fois, je le dis du fond du cœur et je le pense très très fort.

Vous êtes bien sur Radio JM 90.5 et 3xw.radiojm.fr avec Hervé Claude pour l'émission arménienne Arménien Yastan. Eh oui, depuis 15 heures.

Quatrième émission estivale avec Hervé Claude et sur les fréquences du 90.5 et sur le web 3.w.radiogm.fr. Bel été à vous, bel été à vous. On approche la Sainte Marie le 15 août pour les Arméniens, c'est la bénédiction du raisin. Donc, Ravori Ortuntu, n'oubliez pas, le 15 août, la Sainte Marie, bien sûr, la fête de la Sainte Marie. Et pour les Arméniens, c'est la bénédiction du raisin. Après, on peut le manger, il est béni.

Michael Harald Kjølien.

Le rappeur arménien canadien Abash et un grand bonjour à toute la famille Abashian et puis à son papa Michaud et à ses oncles. Et oui, bien sûr, de Marseille, à toute la famille Abashian. C'était très très grand, très sympathique.

Avec Yuri Them, une des titres, une des chansons qui a marché fort et qui a été le générique d'une émission et d'un film de Patrick Sébastien il y a quelques années, très très fort, écoutez les paroles. Et Patrick Yuri qui est en préparation de sa tournée 2027, on aura le corps soumettre ou en diffusion France de fin août, je vous donnerai la date exacte, et puis quelques festivals par-ci par-là cet été.

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1: C'est très bien, mais Claudel, vous entendez peut-être un petit vent, puisque je suis en extérieur aujourd'hui, il fait très très très chaud, vous me pardonnerez. Et c'est samedi, donc comme vous, je suis en week-end. Et cette émission est enregistrée en semaine, je vous rappelle. Merci à Radio JM, à la direction, mais surtout merci à Joseph aussi de prendre le temps de mettre cette émission pour le programme du samedi. On appelle ça en côté émission. Merci, merci. Et s'il y a des oublis, c'est peut-être pas des oublis, c'est que les associations m'ont pas demandé d'annoncer quoi que ce soit. On est fin juillet, début août, je suis pressé. Donc, je vous rappelle que le 15 août, c'est la Sainte Marie, c'est la bénédiction du raisin pour les Arméniens et d'autres origines d'ailleurs, mais pour les chrétiens arméniens, apostoliques, on ne mange pas le raisin jusqu'à ce qu'il soit béni le 15 août, le jour de la Sainte Marie. Chavochirtnutchun, on appelle ça en arménien. Paliegeget, Haïdakir, Amen Shabbat, Kesorivet Shabbat, Jamieleken, Eskosial, Minchev Hing, Hervé Gloinien Trumenak, Gunele Kishme Zain, Klimatisation, Eisin Dagmenazi, Kishme de Hurzain, Gabheit, Gunele.

duo d'été, Marc Lavoine, Patrick Fiori, occupait un titre qui rentrait au top depuis deux semaines sur toutes les radios périphériques. Bravo à eux, occupés. Écoutez, c'est très dansant, mais c'est une très belle histoire.

Émission estivale sur Radio JM avec Claude, Arménie et Stan. Vous savez que ce sont les vacances, donc chacun prend des vacances. Je vous les souhaite très très belles et très bonnes, et surtout en santé. Faites pas n'importe quoi, attention aux incendies de forêt, attention les canicules, ça dépend où vous êtes. Et puis passez de belles vacances et surtout bon week-end, puisque c'est samedi. Bon week-end à vous. 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

Vous êtes bien sûr Radio JM avec Hervé Claude. Passez de belles vacances, d'agréables vacances ou alors bon courage pour le travail si vous êtes sous travail. Et oui, il y en a qui travaillent, il y en a qui sont en vacances. C'est la vie, c'est comme ça.

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1: Le chant est libre, Patrick Fiori, en tournée des festivals et 2027, tournée de tous les Zéniths de France. Une très très grande tournée, très belle tournée.

Radio JM avec Claude, avec vous, comme tous les samedis depuis 15 h. Merci d'être là. Merci de votre fidélité. Pardon pour le petit chat que j'ai dans la gorge. Ça arrive en plein été. La canicule, la chaleur, la clim.

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